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2: 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Ça sent les débats toute la journée sur CNews. Faut-il fermer les frontières aux dorades?
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0: Bonne fin de week-end sur Fun Radio 18h.
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0: Fun Radio Anthologie, épisode 480. Bienvenue sur Fun Radio, les amis. Jusqu'à 20h, on se fait plaisir avec les plus gros classiques de Fun Radio. Afrojack, Shotek, Calvin Harris, Britney Spears, les Black Eyed Peas, Rihanna, Avicii, Dua Lipa, les Pussycat Dolls, bref, tous les sons qu'on adore, je vous les joue avant 20h. Les classiques de Fun Radio, c'est Fun Radio Anthologie, samedi, dimanche, 18h-20h, et pour tout de suite, énorme classique des années 90, Corona, The Rhythm of the Night, Ariana Grande, voici Mondo Tech, avec eux live, Welcome on

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0: Ça, c'est le morceau parfait, ça. Retour de week-end dans la voiture. La petite balade avec Duc du Monde, parfait.
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0: Exactement, tous les samedis, tous les dimanches, et ça va continuer toutes les vacances aussi. On va se faire plaisir avec les plus gros classiques de Fun Radio. Et évidemment, là, on va redémarrer très vite sur Fun Radio. Plus de 40 minutes de dance music non-stop juste avant Petit Kiff avec un trio légendaire. Enfin, elles étaient un peu plus que ça, mais en tout cas, elles reviennent à 3 en septembre. Il y a une tournée européenne. Bon, la tournée aux États-Unis, bon, elle a été annulée. Mais la tournée européenne cartonne. C'est complet quasiment. Et donc, on va se faire le son des Pussycat Dolls. Hein. Et Doncha. Non, pas l'animal. Voyons. Il y a deux fois chat dans la phrase. Doncha, Pussycat Dolls. Bref, Daddy Yankee également. Avec Katy Perry, c'est le Con Calma. Et demain dès 6h, retour de toute l'équipe de Bruno sur Fun Radio.
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0: On est posé, bienvenue sur Fun Radio les amis, bonne fin de week-end.
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0: Exactement, les plus gros classiques, la dette de Fun Radio. C'est le samedi, c'est le dimanche, 18h, 20h. Et c'est évidemment toute la semaine, à n'importe quel moment de la journée, avec le replay et avec la radio digitale sur funradio.fr et sur l'application Fun Radio. Titre culte, on est de retour pour redémarrer plus de 40 minutes de Dance Music Non-Stop avec Avicii. Le son de Levels. Et on repart en arrière. Le sample de Chic et Lady. Voici Mojo.
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0: on reconnaît au son qu'on est vraiment dans la période 2006 avec The Drill, avec Tom Zner Philosophy et autres cartons de l'époque, numéro 1 des clubs en son temps. David Kane avec Club Sound sur Fun Radio. It's time.
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0: 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Bienvenue sur Fun Radio, 19h.
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0: Oui, c'est la deuxième mi-temps, si vous voulez. Je vais peut-être demander une pause fraîcheur moi aussi. Jusqu'à 20h, on continue de te faire plaisir avec les plus gros classiques de Fun Radio. C'est Fun Radio Anthology, en plein cœur de plus de 40 minutes de dance music non-stop. Je vous ai calé les amis Britney Spears sur son 7ème album studio. On va s'écouter Till the World End. Oui, la fin du monde. Avec les températures de cette semaine, je crois qu'on n'était pas loin. Britney Spears arrive, la bouche, énorme classique des années 90 avec Be My Lover. Et David Guetta qui les relance. Et là c'est pépite. When Love Takes Over, ça arrive juste après Shaggy. Voici le Hey Sexy Ladies en Fun.

0: La playlist pour le retour de week-end, le samedi et le dimanche, c'est Fun Radio Anthologie jusqu'à 20h.
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0: Et ça continue évidemment maintenant. Hein. Les plus gros classiques de l'histoire de Fun Radio. On se fait plaisir avec évidemment très vite le retour de plus de 40 minutes de Dance Music Non-Stop. Juste avant, un double kiff les amis. Un classique d'Ashanti. C'est vrai que ça fait longtemps qu'on l'avait pas rejoué dans Fun Radio Anthologie. Et je vous cale aussi Showtech. Bouya. L'été, on en profite pour faire la fête. Et peut-être pour faire des rencontres. Calvin arrive dans un instant, les classiques de Fun Radio jusqu'à 20h et dès 20h.

0: Il était au platine de Party Fun, cette vidéo minuit. Marshmello avec Selena Gomez.
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0: Avant d'entrer au Party Fun des 20h, on va se faire plaisir. Dernière ligne droite avec évidemment les classiques de Fun Radio jusqu'à 20h. Parfait, peut-être encore en voiture, une petite balade. Il fait un petit peu moins chaud et ça, c'est agréable. Je m'occupe de vous. La suite de Fun Radio Anthologie, le retour de plus de 40 minutes de Dance Music Non Stop. C'est le son des Black Eyed Peas avec My Humps. Et un son que j'adore, allez bim! C'est bam bam! Oui, ça fait boum, si vous. Camila Cabello et Ed Sheeran, on adore ça! Et comme promis dès 20h, c'est le retour de Party Fun. C'est le retour de Party Fun dans 5 secondes. Ah, j'aime bien cette émission quand tout va bien. Allez, merci d'être là, tout va bien, jusqu'à 20h, les classiques de Fun Radio.
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0: Énorme classique, Tom Snare avec Philosophie dans Fun Radio Anthologie, c'est déjà fini.
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0: Retour de Fun Radio Anthologie, samedi, dimanche prochain, 18h-20h, on ne change pas les bonnes habitudes évidemment. Je vous invite à aller sur funradio.fr et aller également sur l'application Fun Radio pour retrouver tous les épisodes en replay évidemment. Et également la radio digitale de Fun Radio Anthologie, les radios digitales de Fun Radio, histoire de choisir votre radio préférée. Pendant votre mood ? Ouais, c'est vous qui choisissez. Bref, allez, belle soirée les amis. Bruno sur Fun Radio qui revient dès 6h tout à l'heure, demain matin, et Party Fun qui se poursuit. On prolonge le week-end.
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l'année scolaire. On se fait plaisir sur Fun Radio. Je m'appelle Nayama et je passe la soirée avec vous. Et au platine ce soir, c'est notre résidente Mylaka qui va s'occuper de tout avec des remixes de dingue, des versions exclusives dans ce Party Fun d'été qui démarre maintenant avec

Merci d'avoir choisi Fun Radio pour passer votre dimanche soir jusqu'à 1h du mat. C'est du mix en non-stop avec à minuit les copains Sobaka et Koshka. Et d'ici là, notre résidente Mailaka qui est aux platines et qui nous régale pour bien terminer la semaine dans Party Fun sur Fun Radio.

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1: Vous écoutez l'émission numéro 1 chaque week-end, Party Fun en ce moment avec Myla Kia au platine. C'est elle qui nous met bien. Ce soir, après une semaine sous 40 degrés, on va enfin pouvoir respirer un peu quelques jours. Et on fait ça avec les meilleurs sons mixés par Myla Kia dans Party Fun. On attaque cette nouvelle heure avec Kungs et notre Marseillais qui vient de sortir l'album de l'été. Clairement, c'est UGL maintenant dans Party Fun.

Comment je suis trop content de passer le dimanche soir avec vous là sur Fun Radio en mode club comme chaque fin de semaine. 20h, 1h du mat, ça mixe en non-stop et en ce moment c'est Mylaka qui gère votre soirée. J'espère que vous profitez bien. En tout cas, bienvenue sur Fun Radio.

0: comme ça tous les week-ends sur Fun Radio dans l'émission Dance de référence. En ce moment, Party Fun avec Myla K au platine et on va revenir avec un classique de malade qui va faire grave plaisir. Disco Beach en version spéciale et juste avant le DJ Fun Radio John Summit après David Guetta.
1: Ah, c'est bon.

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1: Depuis 20h sur Fun Radio, c'est du mix en non-stop et c'est comme ça tous les dimanches soirs. On sait comment vous mettre bien après une grosse semaine de canicule. On fait la fête tous ensemble avec My Laka au platine et les meilleurs sons de l'été forcément. Le nouveau dans la team des DJ Fun Radio arrive, John Summit. Et juste avant, on attaque cette nouvelle heure avec deux légendes qui étaient à Paris il y a quelques jours.

On est trop trop bien et c'est comme ça jusqu'à 1h du mat, la famille. Vous écoutez Party Fun, l'émission de dance de référence. Et tous les dimanches soirs, on termine la semaine en beauté avec du mix en non-stop. En ce moment, c'est Mylaka qui gère la playlist. Elle mixe jusqu'à minuit pour vous, la famille.

aussi sur Fun Radio. En ce moment, Party Fun, l'émission numéro 1 chaque week-end qui continue avec un DJ Fun Radio qu'on suit depuis ses débuts. C'est James Hype qui arrive après un autre membre de la famille Fun Radio, Timmy Trumpet qui arrive.

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1: dimanche soir avec Party Fun dans toute la France. On se régale comme chaque fin de week-end avec l'émission dance de référence. En ce moment, Party Fun avec notre résidente Myla K au platine. Elle nous a prévu des sons pépites, de quoi terminer la semaine en beauté, de quoi bien fêter le début de l'été et des vacances qui arrivent bientôt. Avec le son de David Guetta, James Hype et Timmy Trumpet, tout de suite dans Party Fun sur Fun Radio.

C'est Nayama avec vous sur Fun Radio. Je passe la soirée au micro avec vous et je m'ambiance aussi comme vous sur le set incroyable de Mylaka, notre résidente qui nous régale chaque dimanche soir pour bien terminer la semaine. Du mix en non-stop, la famille. Vous avez bien fait de choisir Party Fun sur Fun Radio.

0: Un grand merci Mailaka, notre résidente aux platines depuis 20h comme chaque dimanche soir. Ça fait tellement du bien de terminer le week-end comme ça. Après une canicule de dingue, on se rafraîchit enfin un petit peu et on le fait avec les meilleurs sons là toute la soirée. À minuit, on va retrouver Sobaka et Koshka pour le closing, donc restez bien connectés. La soirée n'est pas terminée la famille, merci d'écouter Fun Radio.
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